prend le relais avec son unique opéra, Sylla et Glaucus. C'est une immense fresque tragique dont nous allons écouter le début de l'acte 2, centré sur le personnage de la magicienne Circé. Jalouse et bafouée, elle invoque les divinités infernales pour détruire ses rivaux. Bref, un rôle en or, venimeux et spectaculaire à souhait, qui révèle une autre facette de la soprano Florie Valiquette, notre Michaela du jour dans Carmen, formée à l'exigence de la déclamation baroque pour sculpter la langue française et en faire claquer les consonnes.

après les sortilèges de Leclerc et le divin Stabat Mater de Haydn, où Adèle Charvet et l'émotion de son timbre font merveille, passons à une rareté absolue, exhumée par le Palazzetto Brusane en 2024, La sorcière de Camille Erlanger, compositeur mort à 55 ans en 1919. Cet opéra, créé au début du XXe siècle, est un véritable foisonnement orchestral. L'action s'en situe dans l'atolette du Moyen-Âge et l'héroïne est une jeune femme d'origine maure, accusée d'hérésie et de sorcellerie par l'Inquisition. La musique est sombre, post-romantique et grouille de cordes menaçantes. Bref, le climat idéal pour installer une ambiance de procès dramatique dans la voix sombre d'Alexandre Duhamel, notre escamillo du jour dans Carmen.

prélude sombre à souhait à la grande scène de tribunal de La Sorcière de Camille Erlanger, une confrontation vocale d'une intensité toute particulière et une œuvre à découvrir à n'en pas douter. Mais foin de sang et de fureur, pour une plongée immédiate dans cette forme de sérénité mystique propre au XVIIe siècle, avec les célèbres « Leçons de ténèbres » de François Couperin. Écrite pour la Semaine Sainte, cette musique était chantée à la lueur des bougies que l'on éteignait une à une. C'est une partition intime pour soprano. Et nous retrouvons ici Florie Valiquette, soprano donc, et basse continue. Une musique où le temps s'arrête, une succession de vocalises hypnotiques sur les lettres de l'alphabet hébreu, proprement splendide.

après le recueillement de Couperin et le Miserere de Campra, on revient, enfin me direz-vous peut-être, à Séville pour un solaire et tout de même bien sombre bouquet final. Nous sommes au quatrième et dernier acte de Carmen devant les fameuses arènes de la Maestranza. La foule est entrée voir la corrida et il ne reste plus sur scène que la cigarière et son nouvel amant, moment de bonheur éphémère, gorgé de soleil, de passion et de gloire, partagé entre la Carmen d'Adèle Charvet et l'Escamillo d'Alexandre Duhamel. Mais profitons-en bien, car le brigadier Don José de Julien Bert, jaloux et fou de rage, rôde à la porte, et le dénouement, qui garde de nos jours une actualité glaçante, est malheureusement connu de tous.

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La boucle de notre voyage lyrique du jour est bouclée avec le terrifiant face-à-face final entre Carmen et Don José devant les arènes de Séville. J'espère que ce tour d'horizon à travers les répertoires d'Adèle Charvet, de Florie Valliquette, Julien Bert, Alexandre Duhamel ou d'Ambroisine Bray vous aura transporté. En tout cas, une chose est sûre, la jeune garde du chant francophone possède une sacrée personnalité, un humour fou et une technique d'acier à même de donner une nouvelle jeunesse à l'opéra français. À suivre d'autres émotions lyriques sur Opéra et sur France Musique, mais en attendant, faites attention à la sortie des arènes.

Il y a énormément de choses qui se sont passées après un baiser ou à cause d'un baiser ou tout simplement en conséquence de l'absence d'un baiser. Vous voyez, c'est très compliqué cette affaire. Et donc, ce n'est pas étonnant que ce simple acte a fait couler autant d'encre et sur le papier de musique aussi, comme vous venez de l'entendre dans cette valse très populaire de Luigi Arditi par laquelle on a commencé aujourd'hui. Elle était interprétée par la soprano australienne Joan Sutherland, surnommée la Stupenda, la stupéfiante, c'est à cause de sa technique vocale étonnante. Nous continuons tout en restant sur cette longueur d'onde, un peu risquée, il est vrai, avec une chanson de Paul Delmed, L'île des baisers, qui, par la voix du baryton Michel Dance, parle d'un baiser imprudent. Bon, il vaut mieux de faire un peu attention tout de même, car dans les extraits d'opéra qui suivent, ça grouille de ces petits gestes de rien de tout, mais qui peuvent avoir des grandes conséquences, comme le fameux « Un bacio di mano », l'ariette que Mozart a écrit à Vienne en 1788 pour le chanteur Francesco Albertalli, ou des extraits des opéras comme « Miss Julie » de William Alwyn, un musicien anglais du XXe siècle, ou bien « Così fan tutte » de Mozart, ou l'opéra des gueux du compositeur prussien Johann Christoph Pepusch, qui lui a vécu en Angleterre, d'où le titre anglais de son opus populaire « The Beggar's Opera ».

0: C'était quelques extraits des airs d'opéra où il était question de baiser, chanté par le baryton Thomas Hampson dans l'ariette de Mozart, Köchelverein 541. Puis la soprano Anna Patalong était en duo avec le baryton basse Benedict Nelson dans un autre extrait de Miss Julie de William Alwyn. Il y avait encore un Mozart après, c'était le sextuor Dammi un bacio, extrait de Così fan tutte, un embrasse-moi chanté à 6, qui doit embrasser qui au final, on verra. Mais en attendant, c'était les sopranos Véronique Jans et Garcia Lerodone, la mezzo-soprano Bernarda Fink, le ténor Werner Goura et les barytons Marcel Boone et Pietro Spagnoli qui se sont aventurés dans ce sextuor accompagné par le concerto Köln dirigé par René Jacobs. La soprano Caster Larue a interprété avec Baltimore Consort un chant médiéval et la contralto Constance Shacklock en duo avec la soprano Elsie Morrison a chanté un extrait de l'opéra des Gueux et c'était l'orchestre pour Arte de Londres dirigé par Malcolm Sargent qui a accompagné ces deux chanteuses. Des trois chants de la fin de cette séquence, le premier était le premier baiser de Astakus, écrit par Jean Sibelius, et on l'a entendu avec la soprano Suhal Isokoski et l'orchestre philharmonique de Helsinki, placé sous la direction de Leif Segerstam. Le chœur de College Gettysburg et l'ensemble percussion Tremolo ont interprété un extrait de lettre de Gettysburg intitulé « Kiss My Mother » d'Avner Dorman. Ce qui nous amène, je ne sais pas vraiment pourquoi, à la cimetière des baisers de Samuel Barber, chanté par le baryton Martin Hassler, le chœur des jeunes de Saxe et joué par l'orchestre symphonique des jeunes de Leipzig. Tous ces musiciens ont été placés sous la direction de Rondiak Entleutner.
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0: Il est vrai que c'est Samuel Barber qui nous a ramenés au cimetière, le Cemetery of Kisses pour être précis. Mais il y a bien d'autres scènes d'opéra, et plus étranges encore, qui se passent au cimetière. Prenez Roméo et Juliette par exemple. Le drame se passe au cimetière, évidemment, et Hector Berlioz y consacre la troisième partie de sa symphonie dramatique, une œuvre avec chœur, solo de chant et prologue en récitatif choral, dédié à Paganini.

0: Après la rixe au cimetière entre les deux familles, les Montaigu et les Capulet, c'est le moment de se réconcilier. Mais les deux jeunes gens sont morts. Eh bien, c'était la troisième partie de la symphonie dramatique Roméo et Juliette d'Hector Berlioz, l'œuvre écrite en 1839. Vous l'avez entendu avec la mezzo-soprano Olga Borodina, le ténor Kenneth Tarver, le baryton basse Yevgeny Nikitin, le chœur Grindel School Singers et le chœur et orchestre symphonique de Londres, tous dirigés par Valérie Gergiev.
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0: Mais une autre sélection de mélodies et d'extraits d'opéra liés aux embrassades diverses et variées nous attendent, à commencer par Andreas Hammerschmidt. Selon lui, embrasser quelqu'un est un art, ce que la soprano Dorothée Mills tentera nous prouver, soutenue par l'ensemble instrumental Lauten Company, dirigé par Wolfgang Kachner, et dont l'ordre vont suivre Johann Adolf Hasse avec un extrait de son opéra Enea in Caonia, Louis Spohr et sa mélodie Die Erste Kuss, Georg Friedrich Händel avec un autre extrait d'opéra Admeto le roi de Thessalie, suivi par un air de Ginevra extrait du troisième acte d'Ariodante, un opéra composé par lui encore. Deux mélodies de Debussy vont suivre, une autre de Brahms, et on termine avec un air d'opéra d'Agostino Stefani, Orlando Generoso, dans lequel le personnage de Medoro, chanté par le contre-ténor Jörg Wachinski, affirme « Se non vi bacio, se non vi miro », que chacun traduira comme il entend.

0: C'était quelques mélodies qui ont en commun une seule chose, sinon deux, leur thème évidemment, et puis leur aspect musical qui a permis leur enchaînement et de ce fait un certain nombre de découvertes, comme par exemple ce premier enregistrement d'opéra de Haas, Enea Incaonia, créé à Naples en 1727. Il était interprété par la soprano Paola Molinari, accompagnée par Enea Baroque Orchestra, menée par Stefano Montanari.
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0: Les grands problèmes arrivent parfois d'une manière tout à fait innocente, comme dans Le Trouble à Tahiti, l'opéra de Leonard Bernstein, où tout commence par un baiser, celui que le soleil matinal offre à la fenêtre de la belle demeure de Sam et Dinah dans un faubourg d'une ville américaine. Ce couple sans histoire vit derrière une façade tranquille un drame, une crise tellement ordinaire et tellement grave en même temps, insoluble pour ceux qui y participent. L'œuvre commence par un trio dans un esprit de swing joyeux. Ce trio apparaît de temps à autre comme un spot publicitaire qui revient un peu ostensiblement au cours de l'œuvre. Mais Sam et Dinah ont perdu l'amour l'un pour l'autre et se détachent mutuellement. Leur couple se transforme de dispute en dispute pour se vider de tout ce qu'ils ont pu partager dans le passé. Mais ce drame personnel, qui est en partie autobiographique, n'empêche pas le compositeur de laisser paraître son sens de l'humour inoxydable et musical avant tout.

0: Le trouble à Tahiti a connu son dénouement sans vraiment trouver la recette du bonheur durable à deux pour Sam et Dinah. L'éloignement de ces deux personnages est unidirectionnel et irréversible, semble-t-il. Vous l'avez entendu dans une capture de Sony, remasterisée en 2017 avec le baryton Mark Brown dans le rôle de Sam. Sa femme Dinah a été incarnée par la soprano Antonia Butler. Ces deux chanteurs ont en même temps formé un trio avec le ténor Michael Clark, une formation qui revient sans cesse dans l'opéra avec cette musique publicitaire, un swing très très positif qui vous colle comme le sparadrap du capitaine Haddock et qui trouve sa place entre les disputes du couple et autres actions de l'opéra. N'oublions pas que l'Orchestre symphonique de Columbia était dirigé par l'auteur de l'œuvre qui n'est autre que Leonard Bernstein.
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0: À présent, nous revenons à cette triste affaire de Roméo et Juliette, vue cette fois-ci par monsieur le Kapellmeister Georg Benda, un des nombreux musiciens tchèques partis de la Bohème, un territoire appelé jadis le Conservatoire de l'Europe, pour Mannheim. D'ailleurs, c'était un des musiciens préférés de Mozart. Son drame avec chant, Roméo und Julie, a été créé le 5 février 1784. Et nous arrivons dans le troisième acte de l'œuvre, au moment où cercueil de Julie est porté en terre. Capelet se lamente et s'accuse d'avoir lui-même provoqué la mort de sa fille. Entre le temps, Roméo a appris la mort de sa bien-aimée, mais il ne sait rien du plan de Lorenzo, leur ami commun. Il ouvre la tombe pour se donner la mort auprès du corps de Julie, et c'est à ce moment-là qu'elle se réveille. Lorenzo arrive et les trois amis fêtent leur retrouvaille, dont sa douleur, père désespéré, jure qu'il accepterait l'union de sa fille et du meurtrier de son cousin si jamais Julie pouvait revenir à la vie. À peine a-t-il prononcé ces mots que le jeune couple sort de la tombe. Capelet embrasse les deux jeunes gens comme ses propres enfants. Si vous trouvez cette adaptation de Gautier étrange ou pas tout à fait à votre goût, vous rejoignez à un avis assez critique de Carl Friedrich Zelter, le compositeur et théoricien prussien, un contemporain de Benda qui trouvait ce dénouement arrangé désagréable et même détestable. Mais la question est tout autre. Est-ce que Gautier et Benda auraient voulu exprimer par ce happy end un triomphe de l'amour à travers des barrières sociales et des conventions, voire des haines ? Peut-être. En tout cas, leur vision était en quelque sorte socialement assez prémonitoire.

C'était l'opéra Roméo et Juliette ou Roméo und Julie de Georg Friedrich Benda sur un livret de Friedrich Wilhelm Gotter d'après la tragédie de William Shakespeare. Dans le rôle de Caplet, le noble de Vérone, vous avez entendu le baryton Christian Himmler. Dans celui de sa fille Julie était la soprano Heidrun Cordes. L'acteur Hermann Treuch était l'aumônier privé. La soprano Clarence McFadden incarnait Laura, l'amie de Julie. Le ténor Scott Weir jouait et chantait le personnage de Roméo Montecchi, tandis que Christoph Tomanek était son servant, un rôle parlé. La soprano Simone Breller était une servante et le baryton Ralph Emge était un proche du défunt. L'ensemble vocal du Forum Alte Musik Bremen et la Stagione de Francfort ont été dirigés par Michael Schneider.

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1: Das Lila Lied, la mélodie de la lavande, chanson de cabaret composée en 1920 par Mischa Spoliansky sur un texte de Kurt Schwabach, ici interprété par Ute Lemper, le fut à Berlin durant la République de Weimar et reste considéré rien moins que comme le premier hymne gay, on pourrait dire aujourd'hui le premier hymne LGBT de l'histoire, un hymne centenaire. On comprend aisément que les nazis aient placé Mischa Spoliansky dans leur liste infamante de compositeurs qu'ils considéraient comme décadents et dégénérés, parmi lesquels en tout premier lieu les juifs, bien sûr, mais aussi les homosexuels, les compositeurs au langage atonal, ceux-ci portés par une propagande aux multiples justifications, toutes plus fumeuses les unes que les autres. Cette liste allait donner lieu à une exposition à Düsseldorf en mai 1938, intitulée Entartete Musik, soit musique dégénérée, liste sur laquelle Bartok demandera à figurer, considérant cela comme honorifique. Pour se donner une idée, le commissaire de l'exposition, Hans Ziegler, y qualifiait le jazz, je le cite, de musique juive, bolchevique et nègre, et soutenait que tout ce qui figurait dans l'exposition représentait le triomphe de la sous-humanité. Un demi-siècle plus tard, en 1988, l'exposition de Düsseldorf sera reconstituée à des fins pédagogiques et 5 ans plus tard, en 1993, le label DECA lance la collection discographique Entartete Musik avec en première ligne les opéras Das Wunder der Eliane de Korngold et Joni spielt auf de Krenek. Au fil des ans, cette collection s'est étoffée admirablement. Nous allons la parcourir partiellement durant ces 3 heures.
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1: Masculinum Femininum, autre chanson militante de Mischa Spoliansky, lequel réussit à échapper aux nazis en s'établissant à Londres dès 1933. Il y fera une belle carrière de compositeur de musique de film jusqu'en 1973, carrière qu'il avait débutée en Allemagne à la Ufa. Il mourra en 1985, âgé de 86 ans. Son contemporain, le compositeur tchéco-allemand Hans Krája, eut moins de chance que lui. Né en 1899, ce dernier sera déporté au camp de concentration de Theresienstadt en août 1942, où il restera 2 ans jusqu'à son transfert au camp d'Auschwitz, où il sera gazé le lendemain de son arrivée, le 17 octobre 1944, tout comme le furent le même jour que lui ou le lendemain d'autres grands compositeurs tels Gideon Klein, Pavel Haas ou bien encore Victor Ullmann. Krája, né dans une famille riche, eut la possibilité de cultiver sa passion pour la musique dès son plus jeune âge. Il sera formé entre autres par Zemlinsky à Prague. Il arrive à maturité au moment où la Tchécoslovaquie devient une démocratie et se libère du joug autrichien. Ayant évolué à Prague, une des villes les plus cosmopolites et multiculturelles d'Europe, il y présentera son chef-d'œuvre, l'opéra « Verlobung im Traum », en 1933, après y avoir ardemment et longuement travaillé, et après avoir assimilé l'école de Vienne, les compositeurs allemands, français, russes et le jazz, influences qui toutes, d'une manière ou d'une autre, transpirent dans ce splendide ouvrage à la personnalité certaine. Nous écoutons l'ensemble qui clôt le troisième tableau de l'acte 1 à partir de l'air de Casta Diva, chanté par l'héroïne Sina, et se concluant avec le fameux duo de la vengeance.

0: Avec son opéra « Verlobung im Traum »,« Fiançailles en rêve », tiré du roman de Dostoïevski, « Le rêve de l'oncle », et créé le 18 mai 1933 avec Georges Selle à la direction, Hans Kraja entrait dans la cour des grands pour malheureusement connaître le destin de milliers de Juifs qui, comme lui, attendirent trop longtemps pour quitter Prague. Son confrère et exact contemporain, l'Autrichien Victor Ullmann, qui œuvrait également à Prague, était fou d'admiration pour le passage que nous venons d'écouter, plus précisément cet art avec lequel Kraja réussit à intégrer l'air de Castadiva à son langage, rendant ainsi hommage à l'opéra italien.
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0: Victor Ullmann, parlons-en, eut la même trajectoire que Kraja dans le malheur, mais sa musique souffrit plus longtemps de l'oubli que celle de son confrère. Tout comme ce dernier, Ullmann fut envoyé au camp de triage de Theresienstadt en septembre 1942 et fut transféré à Auschwitz par le même convoi que Kraja le 16 octobre 1944 et gazé un jour après lui le 18 octobre. Son chef-d'œuvre, Der Kaiser von Atlantis, est très émouvant et poignant car il fut composé en 1943-44 dans le camp de Theresienstadt. Il est devenu l'ouvrage symbole du meurtre programmé de plusieurs générations d'artistes juifs. Dans le camp de Theresienstadt, Ullmann fait partie de l'administration des loisirs chargée d'assurer une façade de vie culturelle en prévision d'une visite du Comité international de la Croix-Rouge. Cette farce, organisée par les nazis, lui permet paradoxalement de se consacrer à la composition. Effectivement, une vingtaine d'opus seront composés par lui durant sa captivité. L'empereur d'Atlantis connaîtra une répétition générale, mais sera censuré par les autorités du camp et l'œuvre devra attendre 30 ans de purgatoire avant d'être créée en 1975. L'ouvrage met en scène des personnages allégoriques comme la mort elle-même ou Harlequin qui représente le principe de vie et il évoque la souffrance et la désespérance, l'absurdité de la vie dans le camp. Du fait du contexte, la fin, suffocante, conclut sèchement que la mort délivre les hommes de leur souffrance. Le « Allô, allô » récurrent tout au long de l'œuvre fait écho à l'appel sinistre que les prisonniers du camp entendaient quotidiennement sortir des haut-parleurs à Theresienstadt. La musique convoque à la mémoire Mahler, Weil surtout, les chansons de cabaret aussi, et on peut penser à Wozzeck.

0: Le premier enregistrement mondial de Der Kaiser von Atlantis, réalisé en février 1993 avec le chef Lothar Zagrosek, cheville ouvrière du projet et de la collection Entartete Musik pour le label Decca.
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0: Emmerich Kallmann est un Hongrois né en 1882. Ce grand aîné des compositeurs que nous avons écoutés jusqu'ici a connu dès la fin des années 1900 de grands succès dans le genre de l'opérette, dans un premier temps en composant chez lui à Budapest. Puis, dès que le succès devint international, il choisit Vienne pour s'emparer de l'opérette viennoise, un genre en soi, et la teinter de son empreinte hongroise grâce à des danses de son pays, notamment la chardasse, et la présence d'un instrumentarium incluant le cymbalum. Durant les années 20, il connut de grands triomphes autour du globe, et ceci jusqu'à Broadway, avec les opérettes Comtesse Maritza et La Princesse du Cirque. Puis il offre au monde la Duchesse de Chicago, créée comme ses précédentes au Theater an der Wien, et amenant un élément nouveau, le jazz. Nous sommes en 1928. Je vous propose le prologue de la Duchesse de Chicago en entier. On y entend un patchwork réjouissant, Chaimi, Charleston, Foxtrot, cinquième de Beethoven, marche hongroise, hymne américain, beau Danube bleu, Finnerlied, tout y passe et c'est tant mieux. Les dialogues sont très bien rythmés et ne contredisent pas la musique ingénieuse de Kallmann, hautement nostalgique.

0: Voici pour le prologue de la Duchesse de Chicago d'Emmerich Kallmann, qui aura été applaudi par tous ses confrères, et même Gershwin, qui était en Europe à cette époque-là. Kallmann s'était installé à Vienne dès ses premiers succès en 1907. Avec l'accession au pouvoir des nazis, il dut fuir, vivant 2 ans à Paris de 1938 à 40, puis aux États-Unis où il devint citoyen américain. Il meurt en 1953 à Paris.
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0: Né une dizaine d'années avant Kallmann, l'Autrichien Alexander von Zemlinsky, professeur d'Ulman et de Kraja, nous l'avons vu, donna dans un tout autre genre. Sa musique fut post-romantique et d'un expressionnisme poignant, automatiquement désigné comme dégénéré par le Troisième Reich. Zemlinsky fuira le nazisme en partant pour les USA en 1938, où il mourut dans le plus grand anonymat 4 ans plus tard. Celui qui devint le beau-frère de Schoenberg, lequel épousa sa sœur, ne souscrira pas au dodécaphonisme de ce dernier et composera pour les scènes pragoises et viennoises, voyant un bon nombre de ses œuvres créées par ailleurs dans des théâtres lyriques allemands. Son opéra, une tragédie florentine, sur un livret qu'il écrivit lui-même d'après la pièce éponyme d'Oscar Wilde, fut créé en 1917 à Stuttgart. Nous écoutons ce drame de la jalousie dans la version de Ricardo Chailly, enregistrée en 1996 et figurant également dans la collection Entartete Musik chez Decca. Le ténor Heinz Kruse y campe le marchand, la mezzo-soprano Iris Vermilion, sa femme Bianca, et le baryton Albert Dohmen, l'amant.

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1: Une tragédie florentine de Zemlinsky se termine d'un certain point de vue de façon heureuse, puisque Simone, le mari, retrouve grâce aux yeux de sa femme Bianca, sortant vainqueur du combat avec Guido, le prince florentin et amant de celle-ci. C'est lui l'homme alpha. Mais pour le compositeur autrichien, cette fin heureuse représente moins une délivrance que le symbole même du tragique et éternel malentendu entre les sexes. Une tragédie florentine est le cinquième des sept opéras achevés de Zemlinsky et c'était le préféré de Schönberg, son beau-frère, de son ancien élève Alma Mahler, ainsi que de ses autres confrères, les compositeurs Franz Schrecker, Anton Webern et Alban Berg. Vous retrouverez sur notre web radio thématique Opéra d'autres volets consacrés à ces musiques interdites par les nazis, mais qui réussirent à survivre à ces derniers.

Une brève rencontre commence toujours par quelque chose. Dans le film éponyme, primé par la Palme d'Or en 1946 et tiré d'une pièce de théâtre de Noël Coward, c'est une escarbille dans l'œil que Laura reçoit en attendant son train de retour à la maison. Et nous, on a commencé par l'ouverture de cet opéra d'André Prévin. Évidemment, celui qui lui l'enlève, je parle d'escarbille, et son futur partenaire dans cette histoire tellement ordinaire qu'il n'y a presque rien si on ne cherche pas vraiment de faire un opéra. Mais Prévin en a fait sa deuxième, créée en 2009 à Houston, aux États-Unis, et enregistrée en live à cette occasion avec la soprano Elisabeth Futral et le baryton Nathan Gunn, respectivement dans les rôles titres de Laura et d'Alec. On entendra brièvement l'autre baryton, Kim Josephson, en Fred, le mari de Laura. Un autre thème, qui n'est pas uniquement celui d'actualité, est traité dans l'œuvre suivante. Il prend pour son titre le nom de l'activiste et l'homme politique assassiné à San Francisco en 1978, Harvey Milk. Cet opéra a été écrit par le compositeur américain Stuart Wallace et ensuite créé en 1995 à l'Opéra de Houston, évidemment, et une fois de plus encore, cette vénérable institution a également commandé l'œuvre.

Et voilà, on a entendu le baryton Robert Hort dans le rôle-titre de l'opéra Harvey Milk, secondé par le ténor Bradley Williams en Scott, l'amoureux d'Harvey Milk. Le baryton basse Guido Saxi apparaît également, mais dans l'oratorio d'Handel en trois actes qui suit avec quelques extraits où il chante le rôle de Saul. Il est d'ailleurs accompagné par les membres de Rias Kammerchor et de l'ensemble Concerto Köln. Continuons encore avec la musique de Handel, ou plutôt écoutons la soprano Renée Fleming dans son large répertoire et du coup dans les rôles très différents, celle d'Alcina, de Donna Anna ou bien dans celle de Blanche qu'elle incarne dans l'opéra Un tramway nommé Désir d'André Prévin.

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1: Cette très belle voix de la soprano Renée Fleming n'est évidemment pas la seule à pouvoir briller dans les œuvres des époques éloignées, ce qui exige parfois une technique vocale différente. Il y a plusieurs chanteurs dans ce cas, évidemment, comme nous pouvons le constater dans le cas de baryton Roger Guilfry, qui passe très naturellement de Rossini au Kurzweil. Mais d'une constatation weilienne issue de street scene, les scènes de la rue si vous voulez, qu'il fait très chaud, nous passons au charmant mini-opéra de Mozart, Der Schauspieldirektor, le personnage qui, dans la vraie vie, peut éprouver des moments de coup de chaud, pas vraiment pendant les temps caniculaires ou au soleil, mais la voix de la soprano Ehrigrist brille, même sans le soleil, dans le rôle de la prima donna vieillissante, Madame Silverklang, dans cette version anglaise, avec un livret adapté de Dori Prévin de l'Impresario, comment traduit d'un Schauspieldirektor en français ou en anglais. Le chef d'orchestre de chambre anglais était évidemment André Prévin. Ensuite, on entendra Ehrigrist dans l'air de Zerlina, Vedra y Carino. Et là, c'était Karl Böhm qui se trouvait à la tête de l'orchestre du Théâtre National de Prague. Et puis, on trouve la même chanteuse dans le dernier mouvement de la 4e symphonie avec Leonard Bernstein, dirigeant l'Orchestre philharmonique de New York.

0: Il n'a pas fait que de la direction d'orchestre, Leonard Bernstein. Il a composé aussi, évidemment, A Quiet Place, dont on a entendu le prélude et air de Dédé du troisième acte, est un de ses opéras. Créé en 1983, celui-ci est joué par l'Orchestre symphonique de Montréal, tout comme l'extrait suivant de l'opéra Les Troyens d'Hector Berlioz. Ken de Nagano et Charles Dutoit dirigeaient respectivement cet orchestre avec son chœur, celui de Montréal, bien sûr.
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0: Opéra français du 20e ou du 19e siècle, Poulenc ou Massenet, deux œuvres composées bien, dont des styles différents, mais le baryton français né à Londres, Nicolas Rivex, se sente bien dans ces deux univers musicaux. Dans l'opéra romain de Jules Massenet, il partage la scène, car c'est un enregistrement live réalisé en 1999 dans le cadre du Festival de la musique de Martina Franca avec la soprano d'origine géorgienne Yana Tamar, qu'on entendra juste après dans le rôle d'Elisabeth de Valois de Don Carlos de Verdi. Une capture du spectacle donnée le 18 octobre 2004 à l'Opéra de Vienne.

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C'était la soprano Yano Tamar dans l'opéra Don Carlos de Verdi donné à Vienne en 2004. Et maintenant, laissons-lui juste le temps de changer son costume pour incarner le rôle de Rosa Mamai dans l'Arlésienne de Francesco Cilea, un opéra écrit en 1897 sur un livret de Leopoldo Marenco, inspiré par la pièce éponyme d'Alphonse Daudet.

0: Fabrice Bollon a dirigé l'Orchestre Philharmonique de Fribourg dans cet extrait de l'Arlésienne, opéra de Francesco Cile, avec la soprano Yano Tamar dans le rôle de Rosa Mamai. Cet enregistrement a été réalisé dans la Concerthaus de Fribourg en 2012.
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0: Dead Man Walking, l'homme mort qui marche, un titre qui fait froid dans le dos, ou au moins il interroge. Nous sommes donc aux États-Unis et dans l'opéra de Jake Heggie, enregistré en live en 2011 à Houston. L'action se passe dans les années 1980 du XXe siècle et commence par un meurtre effrayant. Écoutons donc juste un duo de la sœur Hélène Préjean et une autre sœur, Rose, incarnée respectivement par la mezzo-soprano américaine Joyce DiDonato et la soprano canadienne Meacha Brugger-Gossmann, et le suivi par deux extraits d'opéra d'un des représentants majeurs du courant de la minimal music, Phil Glass. Après l'air de Kepler, enregistré en live à Landestheater de Linz en 2011 et chanté par le baryton basse Martin Akreiner, le ténor Michael Bennett et le baryton Omar Ibrahim nous font entrer en colonie pénitentiaire où l'un incarne un officier, gardien de la prison et exécuteur de la peine de mort à l'aide d'une machine infernale et l'autre un visiteur. Heureusement, ce huis clos inspiré par les textes de Franz Kafka ne dure pas trop longtemps et chassé par l'atmosphère animée d'une foire et ses vendeurs du début de l'opéra-ballade de Juan Williams intitulé « Hugh the Drover ».

Un changement radical vient après. L'extrait de l'opéra de Juan Williams est suivi par la musique anglaise écrite par Johann Christoph Pepusch, un Berlinois adopté par les Anglais. L'opéra du Gueux, sur le texte de John Gay, a été à son époque un immense succès. La contralto Charlamagne, dans le rôle de Lucy, a été accompagnée par l'Accademia Monteverdiana, dirigée par Dennis Stevens. Mais là, je vous en propose quelques extraits supplémentaires et dans une interprétation bien différente.

0: Filch, Peachum, Polly et Lucy sont des personnages figurants dans ces quelques extraits de Beggar's Opera de Christopher Peepers, comme les Anglais ont vraisemblablement appelé le compositeur Johann Christoph Peepers après qu'il s'est établi à Grande-Bretagne. Dans cette capture de l'Orchestre pour Arte de Londres, dirigé par Sir Malcolm Sargent, le personnage de Filch a été chanté par le ténor Alexander Young, Peachum par la basse Owen Brannigan, Polly par la soprano Elsie Morrison et Lucy par la contralto Monica Sinclair.
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0: Encore un enregistrement live réalisé en Italie en 1983 à Spoleto, au Festival de Deux Mondes. C'est une capture de l'opéra de Samuel Barber intitulé Antoine et Cléopâtre, inspiré des textes de William Shakespeare. La mezzo-soprano Jane Bunnell a chanté le personnage d'Iras et la contralto Catherine Codrick, celle de Charmian. Toutes les deux étaient des servantes de Cléopâtre. Ce rôle a été campé par la soprano Esther Hinz. Dans l'extrait suivant d'Orphée aux Enfers de Jacques Offenbach, le messager de l'opéra de Samuel Barber, le ténor Stephen Cole, se transforme ici en John Sticks. Et le personnage incarnant l'opinion publique est chanté par la contralto Eva Podley.

En dernier, vous avez écouté La mort de Klinghoffer, le second opéra de John Adams, achevé le 12 février 1991 et consacré aux événements politiques et historiques du XXe siècle. Le rôle du capitaine a été chanté par le baryton James Maddalena. Et le même chanteur tient le rôle de Moïse dans l'opéra oratorio de Kurt Weill intitulé « The Eternal Road » qu'on ne traduit pas.

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1: Slava Opéra, aujourd'hui sur votre radio lyrique, vive l'opéra, donc russe pour l'occasion, avec une légende vocale, véritable icône de la basse slave et sa chanson de la puce fétiche, j'ai nommé Fedor Ivanovitch Tchaliapine.

0: Allô.
1: Allô, allô.
0: Allô.
1: Mon Dieu, quel...
0: Allô.
1: Allô.
0: C'est Monsieur Chaliapine.
1: Oui, oui, c'est moi.
0: Non, je voudrais parler à Monsieur Chaliapine.
1: Oui, c'est moi, monsieur. Qu'est-ce que vous voulez, vous?
0: Mais ce n'est pas Monsieur Chaliapine.
1: Mais oui, c'est moi, je vous jure.
0: Oui, vous me jurez, mais je voudrais bien avoir une autre preuve.
1: Mais laquelle?
0: Donnez-moi une preuve. Quelle preuve peut donner Chaliapine qu'il est Chaliapine?
1: Alors, oui, j'ai compris. Oui. Alors, je vais vous donner la preuve. La madame est toujours debout.
0: Oui, c'est Chaliapine.
1: Bonjour, et qui vous êtes-vous?
0: Sacha
1: qui
0: oui,
1: est comme vous,
0: bonjour.
1: Cher ami, c'est comme ça, comme vous
0: je riez, suis content.
1: Oh, je suis très heureux.
0: Comment allez-vous? Merci. Madame Chaliapine,
1: bien, tout le monde.
0: Elle est bien?
1: Bien.
0: Ah, tant mieux.
1: Et vous?
0: Très bien.
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Le veau d'or est toujours debout, lance Tchaliapine à Sacha Guitry qui fait mine de douter de son identité au téléphone. Fedor Tchaliapine qui révéla littéralement l'incroyable opéra qu'est Boris Godounov au public français en 1908. Il y répandit la mode russe qui s'empare de Paris à cette époque, aux côtés des ballets russes, bien entendu, mais aussi à Londres, où se tient d'ailleurs la conversation téléphonique entendue juste auparavant. S'il incarne ainsi avec gourmandise les plus grands rôles diaboliques du répertoire, il s'attache tout particulièrement aussi au personnage idéaliste de Don Quichotte, rôle qu'il incarnera à l'écran en 1933 dans le film de Georg Wilhelm Pabst et pour lequel il commande d'ailleurs des chansons à Jacques Ibert ainsi qu'à Maurice Ravel qui, pour la petite histoire, ne peut honorer sa commande à temps. C'est ici la mort d'un autre Don Quichotte, celui de Jules Massenet, que je vous propose d'écouter, enregistré le 7 avril 1927, et où Tchaliapine incarne aussi bien Don Quichotte que son valet Sancho Panza.

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0: La mort de Don Quichotte, chantée et déplorée par le grand Chaliapin dans les rôles de Don Quichotte et de Sancho Panza, avec également la soprano Olive Klein. Lorsqu'il débarque en France en 1907 dans les valises de Diaghilev, c'est, comme il l'avait fait en Russie auparavant, tout l'opéra russe récent que Fédor Tchaliapin met à l'honneur. Avant de nous tourner vers l'emblématique Boris Godounov, c'est au prince Igor que s'ouvre votre radio lyrique et au grand chanteur de la scène russe sous la direction du trop peu connu Alexandre Melik Patchaïev. Voici par exemple la basse Alexander Pirogov qui donne une véritable authenticité au rôle de Galitsky et met en relief son texte de manière magistrale.
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Toutes les nuances de jeu et la présence dramatique unique de Fedor Tchaliapine qui marqua définitivement tant et tant de rôles de l'opéra russe notamment. Ici, celui du déloyal Galitsky qui confesse ne pouvoir dissimuler qu'il déteste l'ennui dans Le Prince Igor d'Alexandre Borodine. À suivre, toujours dans ce même Prince Igor, inachevé à la mort de Borodine en 1887, le timbre éternellement jeune et naturellement romantique du ténor Sergueï Lemeshev dans la cavatine de Vladimir, fils du prince Igor, tombé amoureux et tentant de séduire la fille du Khan Kontchak qui les a tous deux fait prisonniers.

Le Kontchak, grand khan des Polovdziens du prince Igor de Borodine, le Kontchak peut-être le plus impressionnant de l'histoire de l'opéra. Le Kontchak, puissant et abyssal ici de la basse Mark Reitzen, soliste du Bolchoï à partir de 1930. Qui dit prince Igor, qui dit Polovdzien, dit danse naturellement polovdzienne et immensément connue des concerts symphoniques et d'un large public. C'est en 1909 que Diaghilev présente au public parisien ce second acte du prince Igor sous forme de ballet. Son final, avec tous les danseurs fonçant littéralement vers la salle et s'abattant net devant la rampe, enthousiasma le public d'alors. En voici, sur Opéra et sur France Musique, la très belle et vigoureuse version de Paavo Järvi à la tête des chœurs du théâtre Mariinsky et de l'orchestre philharmonique de Radio France.

0: Les célébrissimes danses polovdiennes du prince Igor de Borodine, emballées par les chœurs du théâtre Mariinsky et l'orchestre philharmonique de Radio France sous la direction de Paavo Järvi. C'est vers un autre opéra inachevé, emblématique de ce renouveau musical russe de la fin du XIXe siècle, que nous nous tournons à suivre avec le monument Boris Godounov. Un drame musical qui met en scène la culpabilité, la puissance et la fragilité d'un souverain, une chronique tragique de la souffrance et de la révolte d'un peuple. Et Alexandre Melik Patchaïev, chef arménien, directeur musical du Bolchoï de 1953 à 1963, prédécesseur d'Yevgeny Svetlanov à ce poste, enregistre la version dite maximale de Boris. Nous sommes en 1962 et elle inclut absolument tous les tableaux composés par Moussorgski. En voici la saisissante scène où Boris est couronné de tsar sur la place des cathédrales. Alors Slava Opéra et longue vie au tsar Boris Féodorovitch.
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C'est avec ce genre de scène époustouflante que l'on se représente peut-être le mieux la sensation d'un spectateur d'opéra au XIXe siècle, à son âge d'or finalement, un âge où ni le cinéma ni l'enregistrement sonore n'existaient. Formidable Boris Godounov, dont nous écoutons ici la version d'Alexandre Melikpatchaïev à la tête des chœurs et de l'orchestre du Théâtre Bolchoï de Moscou en 1962. Après cette fin du prologue, voici la deuxième scène du premier acte de cet opéra tiré du drame éponyme de Pouchkine, mais qui révèle aussi bien la veine shakespearienne d'un Moussorgsky fortement inspiré par Macbeth. Il se révèle d'ailleurs aussi à l'aise comme Shakespeare dans les fastes impressionnants du couronnement que dans la verve populaire. Et Moussorgsky s'est aussi d'ailleurs beaucoup plus inspiré de la musique populaire russe pour composer Boris que des traditions italiennes ou allemandes, ce qui lui valut à l'époque l'antipathie de la famille impériale, et ce malgré le retentissant succès de l'opéra lors de sa création au théâtre Mariinsky de Saint-Pétersbourg, où Moussorgsky dut saluer plus de 20 fois, on imagine le délire dans la salle.

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Boris Godounov sur Opéra et sur France Musique avec à l'instant la fin de la scène 2 de l'acte 1 où le moine Grigori, ici Vladimir Ivanovski, dans cette version enregistrée en 1962 par Alexandre Melik Patchaïev. Grigori donc, qui a décidé de se faire passer pour le prince Dimitri que Godounov, le régent, a assassiné pour être couronné tsar, se défroquer de Grigori vient de sauter par la fenêtre de l'auberge où lui et ses deux soulards de comparses se sont arrêtés à la frontière lituanienne. Et c'est alors que nous retrouvons celui qui a révélé ce formidable opéra qu'est Boris Godounov au public français en 1908 et qui a marqué de son empreinte indélébile ce rôle phare de l'opéra russe, Fédor Tchaliapine, dans deux moments clés de l'opéra et tout d'abord dans la fameuse scène de l'horloge où Boris, assassin du prince Dimitri, est rongé de terribles remords et où le carillon d'une pendule résonne à ses oreilles comme des coups de marteau et qu'il est assailli par des visions de l'enfant assassiné.

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l'efficacité d'un Shostakovich dans sa période la plus révolutionnaire. Ainsi, en préambule de la scène 3, c'est tout simplement la première œuvre pour percussion seule de l'histoire de la musique que l'on trouve écrite avant le célèbre Ionisation d'Edgar Varèse. Pour autant, cet étrange opéra, bien loin de toute froideur spéculative, recèle toute l'épaisseur humaine, la vie tumultueuse et l'air printanier à Saint-Pétersbourg, et sa musique, d'une inventivité proprement jouissive, met en scène de saisissants contrastes qui, peu à peu et tout au long de l'œuvre, quittent les rives du seul rire pour donner à cette courte histoire les dimensions de l'opéra.

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1: Restons dans l'univers marqué par le ton des contes ukrainiens d'un Nicolas Gogol et de son nez notamment. Et après Dmitri Shostakovich, faisons une incursion dans la musique d'Alfred Schnittke, né en 1934, mort en 1998 et figure majeure de la musique de la fin du XXe siècle. Voici quelques extraits haut en couleur du ballet Esquisse, basé sur l'œuvre maîtresse de Gogol, Les âmes mortes, mais où on voit également apparaître le nez du major Kovalev et d'autres personnages des mémoires d'un fou. On y trouve en préambule une détonnante marche écrite à l'invitation de Gennady Rozhdestvensky par Schnittke et deux autres compositeurs tout aussi célèbres que lui, Sofia Gubaidulina et Edison Denisov. Il lui donne le nom d'une fable de Krylov, le cygne, le brochet et l'écrevisse, puis Rozhdestvensky y ajoute une tonitruante partie de percussion.

0: Le cygne Denisov, le brochet Schnittke et l'écrevisse Gubaidulina, peut-être, dans cette marche finale du ballet Esquisse, composé par Alfred Schnittke et interprété ici par l'orchestre du Bolchoï sous la direction d'Andrei Tchistiakov. Nous ne quittons pas l'univers de l'écrivain Nicolas Gogol sur Opéra et sur France Musique avec La nuit de mai de Nikolaï Rimsky-Korsakov, un véritable conte de cœur pour lui et pour son épouse, et il en fait ainsi ruisseler un lyrisme amoureux et pensif qui donne à cette œuvre son halo unique. Et pour nous, c'est l'occasion d'écouter la belle version de son ouverture gravée en 1959 par Constantin Silvestri à la tête de l'orchestre Philharmonia, puis le ténor Constantin Lisowski comme en apesanteur dans le magique début de l'acte 3.
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Sans transition, nous voici passés de Nikolaï Rimsky-Korsakov à Serge Prokofiev dans un registre là aussi haut en couleur avec l'ouverture des fiançailles au couvent, œuvre légère et relativement méconnue, créée en France en 1973 à Strasbourg par Michel Plasson, avec notamment le ténor Michel Sénéchal, que l'on va retrouver à l'opposé dans Guerre et Paix, un opéra monstre du même Prokofiev d'après Dostoïevski, avec plus de 50 rôles solides. Une œuvre littéralement immontable aujourd'hui dans les réalités économiques d'une maison d'opéra. Et c'est tout de même ce que réussit à mener Rodisk, Slava Rostropovitch, en 1986, avec une très belle distribution due à Jean-Pierre Brossman, l'Orchestre National de France et le chœur de notre belle maison Radio France. Et Rostropovitch de confier qu'avant sa mort, le 5 mars 1953, Prokofiev lui parlait sans cesse de ce qui était pour lui l'œuvre de sa vie et qu'il désirait ardemment voir Rostropovitch faire reconnaître son Guerre et Paix partout dans le monde. C'est lui qui dirigera d'ailleurs la création de son cher vieil ami en 1970 au Bolchoï et qui reçut à cette occasion les louanges de Chostakovitch dans une critique qui, disait-il, le faisait toujours rougir des années après.

par un soir de printemps tiré du monumental Guerre et paix de Prokofiev dans la version gravée pour le label Erato en 1986 avec l'Orchestre National de France et le Chœur de Radio France dirigé par Mstislav Slava Rostropovitch pour un programme Slava Opéra sur votre radio lyrique. C'était bien la moindre des choses. Et sur France Musique, ce programme qui se referme comme il s'est ouvert avec le grand Fedor Tchaliapin, basse slave devant l'éternel au jeu si charismatique et aux talents multiples. Et voici, avec la musique de Glinka, venue l'heure de la revue de minuit.

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1: Bien qu'ayant une base évidente de soprano dramatique, la cantatrice américaine Eileen Farrell avait plus d'une corde à son arc. Dans les cinq airs pucciniens que nous venons d'écouter, on décèle des talents de soprano lyrique dans l'air de Mimi, de lyrico spinto dans celui de Tosca, de soprano lyrique léger dans ceux de Musetta dans La Bohème ou de Lauretta dans Janis Kiki, et enfin de soprano lyrico dramatique dans Butterfly, le tout avec une agilité à faire pâlir une coloratour. La beauté de son timbre, alliée à un cantabile et un legato d'exception, lui permettait d'être à l'aise dans bien des rôles du répertoire italien, mais la puissance de sa voix, très étoffée, avec des graves admirablement tenus et moelleux, et des aigus autoritaires sans être agressifs, la rendait incontestable dans Wagner. Seulement voilà, elle ne chanta aucun rôle wagnérien à la scène. Son excuse était qu'il n'y avait rien à faire contre la reine d'alors, Birgit Nilsson, la vérité étant peut-être ailleurs. Heureusement, certains témoignages discographiques nous restent, tels cette immolation de Brunhilde, la guerrière au casque ailé, au troisième acte du Crépuscule des dieux, lors de la conclusion de la tétralogie. Leonard Bernstein avouait être en transe quand il dirigeait la cantatrice. Nous aussi, du coup, il lui offre ici un écrin orchestral à la hauteur de sa prestation, nous faisant monter au Valhalla qui s'embrase avec elle.

0: L'immolation de Brunhilde à la fin de l'acte 3 du Crépuscule des dieux, un des rares témoignages de l'américaine Eileen Farrell dans Wagner. Elle était ici portée par un Leonard Bernstein en feu à la tête du New York Philharmonic en septembre 1961.
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0: Lors de la même session d'enregistrement, les producteurs de la Columbia eurent la bonne idée de faire graver par les mêmes une des plus sensuelles versions des Wesendonck-Lieder. Eileen Farrell avait appris et enregistré une première fois avec le chef Leopold Stokowski ses poèmes d'amour à cœur ouvert de Wagner, destinés à Mathilde Wesendonck. Autrice des textes par ailleurs, seule et unique fois où le démiurge daigna écrire de la musique sur des mots autres que les siens, page d'une sensualité suffocante, Eileen Farrell et Leni Bernstein ont su embrasser dans un même élan passionné, non dénué de douceur.

0: Les Wesendonck Lieder furent en quelque sorte pour Wagner une mise en condition pour l'écriture du rôle d'Isolde, qui lui fut également inspiré par l'amour qu'il portait à Mathilde Wesendonck. À entendre Eileen Farrell, on ne peut que regretter à jamais qu'elle n'eût jamais chanté aucun ouvrage de l'auteur du Ring à la scène ou enregistré de rôle wagnérien au disque en entier. Voici, précédé du prélude orchestral du premier acte, la mort d'Isolde, gravée par l'Américaine 10 ans plus tôt, en 1951, avec à la tête du même New York Philharmonic, Victor de Sabata.
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0: Cette seule mort d'Isolde laisse entrevoir ce qu'Hélène Farrell aurait pu offrir aux Wagnériens et aux amoureux d'art lyrique de tout poil, dans ce rôle et dans bien d'autres. On reste hébété devant cette évidence que son destin aurait pu l'amener à chanter Wagner encore et encore et de constater que tel ne fut pas le cas.
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0: Mais arrêtons-nous un instant pour rappeler non l'éclectisme d'Hélène Farrell, mais plutôt ses éclectismes. Celle qui fut la contemporaine de Callas, Tebaldi ou Milanov considérait avec son autodérision coutumière avoir eu une drôle de carrière. « J'ai juste, disait-elle, glissé d'une chose à une autre, pensant à peine à où et à quelle vitesse j'allais. » Effectivement, lorsqu'une porte se fermait, une autre s'ouvrait et la conduisait dans un nouveau domaine musical. Tant et si bien que cette fille née en 1920 d'artiste de vaudeville d'origine irlandaise, dotée d'une formation vocale somme toute succincte, dans un premier temps en tout cas, chanta en tant que choriste pour des concerts radiodiffusés à la CBS dès le début des années 40 et en moins de 2 mois se retrouva à la tête d'une émission de radio intitulée « Hélène Farrell Sings », un peu comme Alfred Hitchcock présente, une vitrine lui permettant de chanter non seulement de grands airs d'opéra, mais aussi des chansons populaires.

Eileen Farrell chantait ici deux songs d'André Prévin, accompagnés par le compositeur et son orchestre. Cet album, Together with Love, fut un de ses tout derniers pour la Columbia, mais elle l'avait déjà donné dans le genre. Si ici étaient mises en valeur les qualités de timbre, la douceur, le brillant et la chaleur de sa voix, qui à aucun moment nous font songer que c'est une chanteuse d'opéra qui chante, elle avait déjà fait paraître des albums consacrés au grand songbook américain où étaient présentes ces mêmes qualités aux côtés d'un swing irrésistible.

0: Hélin Farrell dans des sucreries absolument délicieuses à l'instant, à la suite de Wrap Your Troubles in Dreams d'Harry Baris et Can't Help Loving That Man de Jérôme Kern, elle chantait son sang irlandais en interprétant le traditionnel Danny Boy. Ses réussites dans le domaine du crossover ne sont pas du tout, mais alors pas du tout, malgré les apparences, à la portée de tout chanteur d'opéra, loin s'en faut, mais Hélin Farrell y était tout aussi bluffante et naturelle que dans les répertoires dits sérieux.
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0: Un disque de Carols, les chants de Noël de nos amis anglo-saxons, enregistré à la fin de l'été 1959, est là pour nous rappeler que 15 ans plus tôt, pour la Noël 1944, elle offrit une émission de radio aux nombreux soldats américains engagés sur les différents fronts de la Seconde Guerre mondiale, au cours de laquelle elle chanta ses célèbres mélodies pour leur réchauffer le cœur.

À la suite de Chant de Noël, quoi de plus normal que l'air de soprano introduisant la troisième partie de l'oratorio de Handel, Le Messie. Quand on parle des éclectismes d'Eileen Farrell, ce n'est en rien exagéré, excusez du peu. En moins de 2 heures, nous sommes déjà passés des divers registres des sopranos pucciniennes à Wagner, puis des chansons populaires du songbook américain au répertoire baroque, qui à l'époque était certes encore interprété dans la tradition romantique, mais tout de même. Et ce n'est pas fini, vous allez voir, ou entendre plutôt. Allez, puisque nous reparlions de son émission de radio, revenons-y. Cette émission, Eileen Farrell Sings, la rendit célèbre au-delà de l'entendement aux États-Unis de 1941 à 1946, suite à quoi elle entama alors sa carrière sur les planches pour embrasser véritablement l'art lyrique, sous forme de concerts, dans un premier temps, au cours de tournées en Amérique du Nord et en Amérique latine. C'est ainsi qu'en 1950, elle fit ses débuts au Carnegie Hall pour chanter le temps de 3 concerts avec Mitropoulos, la Marie du Wozzeck de Berg. Une représentation sera enregistrée avec le chef gréco-américain au pupitre, version discographique qui reste encore 70 ans plus tard, une référence à l'expressionnisme affirmé.

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0: Eileen Farrell dans quelques extraits et surtout à l'instant dans l'admirable climax dramatique du Wozzeck de Berg où, personnifiant Marie, elle se fait tuer par l'homme trompé Wozzeck. On l'aura compris, la cantatrice excellait dans le Sprechgesang de la seconde école de Vienne en apportant au rôle une gamme d'expressivité remarquable. C'est une des plus grandes incarnations de Marie au disque, toutes versions confondues.
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0: En 1955, la MGM sort le film « Mélodie interrompue » de Curtis Bernhardt, racontant la vie tragique de la chanteuse d'opéra australienne Marjorie Lawrence, qui a contracté la polio au début de sa trentaine. Le rôle de Lawrence a été joué dans le film par Eleanor Parker, avec à ses côtés Glenn Ford et Roger Moore, mais c'est Farrell qui a prêté sa voix à l'actrice pour les airs chantés dans le film, parmi lesquels ceux de Madame Butterfly, Carmen, Le crépuscule des dieux, Les noces de Figaro, Samson et Dalila et Le Trouvert. C'est en cette même année 1955 qu'âgée de 35 ans, elle se décide à franchir le Rubicon. Quant à la demande d'Allen Sven Oxenburg, qui fut un grand producteur d'opéra et notamment le cofondateur de l'American Opera Society, elle chanta le rôle-titre de la Médée de Cherubini, qui était alors la chasse gardée d'une certaine Maria Callas depuis 2 ans. Farrell n'avait aucune idée du personnage de Médée et s'en tenait simplement à ce qu'Oxenburg lui avait dit. Médée, disait-il, était une salope. La première représentation à laquelle assistèrent les rivales de Farrell, Callas en personne et Milanov, entre autres, fut un véritable triomphe. Au disque, 3 ans plus tard, toujours dans la version italienne, et après avoir approfondi sa connaissance du rôle, l'américaine s'y montre dans un style différent de celui de la Callas, une tout autant époustouflante tragédienne.

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1: Vocalement parfaitement assuré, avec des notes aiguës stables, de belle qualité et précisément placées, des graves émis par une voix ferme et chaude, sa diction est une leçon pour tous les chanteurs. C'est ainsi que l'influent critique musical Lionel Salter distinguait Tellin Farrell pour son disque « Médée » de Rubini, qui dit mieux. En 1956, Farrell fait ses débuts sur scène dans le rôle de Santuzza dans « Cavalleria Rusticana » de Mascagni avec l'Opéra San Carlo de Tampa, en Floride. En 1957, c'est ses débuts à l'Opéra de Chicago. En 1958, c'est ce avec l'Opéra de San Francisco. Et enfin, en 1960, elle débute au Met en chantant le rôle-titre dans « Alceste » de Gluck. Elle ouvre la saison 62-63 dans le rôle de Maddalena dans Andrea Chénier de Giordano aux côtés de Franco Corelli et restera au Met tout au long de la saison 63-64, chantant 44 représentations dans 6 rôles différents, et ce jusqu'à son retour en 1966 pour 2 dernières représentations dans le rôle de Maddalena. À la suite des pages fort impressionnantes de la Médée de Cherubini que nous venons d'entendre, prenons un peu de miel. Voici l'Agathe du Freischütz, rôle qui allait comme un gant à Farrell, avec pour user d'un parfait oxymore, sa voix puissamment veloutée.

Elin Farrell se sentait aussi à l'aise dans les rôles du romantisme allemand, l'Agathe du Freischütz ou la Léonore de Fidelio, que dans les rôles verdiens dont elle nous a laissé tout un disque d'air subtilement interprété à l'image du Pace Pace Mio Dio, La paix, mon Dieu, chanté par Léonora au quatrième acte de La force du destin que nous écoutions à l'instant. Le destin, c'est une donnée étonnamment en relief dans la trajectoire d'Elin Farrell. Le moins que l'on puisse dire, c'est qu'elle eut une carrière fort peu académique. Elle chanta certes sur les scènes d'opéra américaines, mais n'eut pas la carrière internationale à laquelle elle aurait pu prétendre. Cette merveilleuse interprète, au talent protéiforme, à la voix sublimement envoûtante dans les mezzo voce, impressionnante dans les fortés, présentant une riche palette de couleurs et une large gamme de nuances dynamiques, et dont l'élasticité est a priori unique dans l'histoire de l'interprétation au XXe siècle, a su laisser son empreinte, tant par son art que par sa personnalité hors norme. Au rayon des excentricités, notre diva rockstar se produisit par exemple en 1956 devant un public de plus de 13 000 personnes pour chanter Verdi. Pavarotti, Carreras et Domingo n'inventeront rien. Elle se fera remercier du Met par le tyrannique Rudolf Bing qui sévissait alors dans l'institution new-yorkaise pour une raison bénigne. Mais comme nous le vîmes en début de ce portrait partial et forcément partiel, cette grande dame a toujours su prendre ce qui se présentait. C'est ainsi qu'elle enregistrera plusieurs disques pop dans les années 80 et gravera même une chanson nostalgique en compagnie de Frank Sinatra intitulée « For the Good Times » pour les bons moments.

Les garçons et les filles de la bonne ville de Mirlemont ont chanté ensemble dans un extrait de l'opéra en trois actes d'Arthur Sullivan de Beauty Stone, l'œuvre écrite entre 1897 et 1898, un drame faustien et médiéval. Avec une intrigue située au XVe siècle, l'opéra a été créé le 28 mai de la même année au théâtre de Savoy, comme on le dit en anglais. Le bâtiment, situé à Londres, à la place de l'ancien hôtel Savoie, et à l'occasion de la création de Beauty Stone, c'est le compositeur qui a dirigé les chanteurs, le chœur et orchestre de cette soirée. Mais sur la capture sortie en 2013, vous avez entendu le chœur de la BBC de Pays de Galles, accompagné par l'orchestre de la BBC, des mêmes Pays de Galles. Ces ensembles, ainsi que les chanteurs, ont été placés sous la direction de Rory MacDonald. Et nous continuons avec les mêmes interprètes, avançant un peu dans l'œuvre de Sullivan, suivi par une capture live des Stigmatisés, Die Gezeichneten, de Franz Schacker, l'opéra écrite entre 1913 et 1915, qui a été créé en 1918. Le ténor William Cochran y incarne le personnage d'Alviano aux côtés des basses Charles Van Tassel et Wout Oosterkamp, respectivement le capitaine et le podesta. On entend aussi le chœur de femmes et la voix d'une servante. Et il y a une autre, la servante, je veux dire, dans l'extrait de Powder Her Face, l'opéra de Thomas Hades, qui a dirigé l'ensemble Almeida dans la capture de son œuvre. Et c'est la soprano Valdin Anderson dans le rôle de la servante, tandis que la duchesse est chantée par une autre soprano, Jill Gomez. Le rôle de l'électricien est campé par le ténor Niall Morris.

0: C'est la musique de Leo Janáček et de son opéra Liška Bystrouška, la petite renarde rusée, qu'on a entendu en dernier lieu, et c'est un chant d'amour ou de fascination entre la renarde et un renard, chanté ici par deux sopranos, la colorature Elena Tatermouchova et Eva Zygmundova. Cette dernière a campé le personnage du renard. Et dans cet enregistrement de 1970, réalisé dans la salle Smetana de la maison municipale de Prague, les solistes ont été secondés par le chœur et orchestre national de Prague, dirigé par Bohumil Gregor, élève et protégé entre autres par le légendaire Karel Ančerl, qui a fait confiance à sa volonté de diriger un orchestre. Il l'a fait toujours sensiblement, tout en connaissant l'œuvre sur le pupitre de la musique tchèque en général, au bout des doigts. Devenu le spécialiste de Janáček, il a dirigé surtout ses opéras et il les a présentés partout où le régime de l'époque lui a permis de se rendre. Et juste avant, c'était le ténor Placido Domingo dans l'air tiré de l'opéra d'Isaac Albéniz, Pepita Jiménez, l'œuvre inspirée par le roman de Juan Valera. L'orchestre de la Communauté de Madrid était dirigé par José de Eusebio.
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0: C'est un quintet qu'on retrouve au début de cette séquence musicale et il vient de la flûte enchantée écrite par Mozart, évidemment. Et c'est une capture autrichienne du mois de septembre de l'année 1980 où on entend tous les principaux protagonistes, à commencer par la soprano Ileana Kotrubas, la colorature Zdislava Donat, le ténor d'origine suisse Eric Tapie, le baryton Christian Bösch et la basse finlandaise Martti Talvela. Tous ces chanteurs ainsi que l'orchestre de Vienne sont dirigés par James Levine. Et après vient le moment pour d'autres belles voix comme celle de la soprano Jan Sutherland chantant l'air de Rosina, le personnage principal de l'opéra éponyme de William Shield, le compositeur anglais du XVIIIe siècle.

C'était un arrangement de Granada d'Augustin Lara, un compositeur mexicain et chanteur aussi d'ailleurs, surnommé El Flaco de Oro ou bien El Músico Poeta. La soprano Renata Tebaldi l'a enregistré en 1969 et ce chant peut être trouvé sur son disque Profil sorti en 1997. Avant, on a entendu la voix de la soprano Joan Sutherland, un air de Jeannette qui se trouve également sur son disque Profil. L'extrait est tiré de l'opéra comique Les Noces de Jeannette de Victor Massé. Et après, nous poursuivons par la musique de Granados, Puccini, Saint-Saëns, Tippett et autres, avec des belles voix du ténor Giacinto Prandelli ou la soprano Renata Tebaldi, encore elle, qu'on entendra dans la Bohème. Et puis, on écoutera aussi l'orchestre symphonique de Vienne, dirigé par Sylvain Kamberling, qui excelle dans la danse des prêtresses extraits de Samson et Dalila de Camille Saint-Saëns.

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0: C'était la voix de la soprano Pumezza Machiquisa dans l'air tiré de l'opéra Le Gelosie Villane de Giuseppe Sarti, un disque enregistré en 2015 à Aarhus de Danemark. La chanteuse sud-africaine est accompagnée par l'Orchestre symphonique d'Aarhus, placé sous la direction de Tobias Ringborg.
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0: Et nous continuons avec la musique du même compositeur italien du XVIIIe siècle, Giuseppe Sarti, et son opéra intitulé Giulio Sabino, ou Jules Sabin si vous voulez. L'air de Sabino est chanté dans une capture live du Festival de Ravenne en 1999 par la mezzo-soprano Sonia Prina, en duo avec la soprano Elena Monti, qui interprète respectivement Jules Sabin et Eponina. Brunhilde et Wotan vient après, chanté par la soprano Birgit Nilsson et la basse Georg London. Capté à Walthamstow, donc à nord-est de Londres, en septembre 1961 par l'Orchestre symphonique de Londres, dirigé par Eric Leinsdorf, le chef historique de Metropolitan Opera. Il s'est réfugié aux États-Unis durant la Seconde Guerre mondiale, où il a fait une grande carrière. Et c'est justement l'orchestre de cette grande institution, dirigée par Dimitri Mitropoulos cette fois-ci, qu'on entendra dans les extraits de Boris Godunov de Modest Petrovitch Moussorgski. Le ténor Albert Dacosta y incarne le personnage de Grigori, et la basse Norman Scott, celui de moine et chroniqueur Pimène.

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0: Les trois gardes, soit les deux barytons, Charles Demsel, David Hamilton et le ténor Robert Svensson, ont chanté avec les membres du chœur de Westminster dans l'opéra de Samuel Barber, Antony and Cleopatra. L'œuvre a été captée en 1983 durant une présentation donnée dans le cadre du Festival de Spoleto en Italie. Et en dernier, c'était un extrait relatif à une grande époque de l'orchestre de l'Opéra de Lyon et son chef Kent Nagano. Vous avez entendu la soprano Cheryl Studd dans le rôle de Susanna Polk en duo avec le ténor Ken Chester qui a campé le rôle de Little Bat McLean. Disons aussi que l'auteur de cet opéra du XXe siècle est Carlyle Floyd.
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0: On va donner congé aux chanteurs maintenant et dans cette parenthèse vocale provisoire, je vous propose d'écouter quelques danses instrumentaux telles que le fandango d'Amadeo Vives, un round du 19e siècle, l'œuvre de Georg McFerrin, un musicien anglais, et même la danse de Salomé, extraite de l'opéra éponyme. On sait que cette danse était un peu particulière, mais ça reste une très belle musique de Richard Strauss.

0: Oh Maiden, my Maiden, chanté le ténor David Hughes dans l'air de Goethe, extrait de l'opérette de Franz Lehár, Frederica, écrite par le musicien en 1928. Il était accompagné par l'orchestre symphonique de la ville de Birmingham, dirigé par Louis Frémo.
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0: Un autre nom de fille a bien servi d'inspiration pour donner le titre à un opéra, ce qui se passe assez souvent dans le monde musical. Giuliana, ou Juliana si vous voulez, donc, est une œuvre de Joseph Phipps, un musicien britannique, auteur de cet opéra de chambre créé en 2018. De ce conte moderne sur le pouvoir de l'argent, l'immigration, la politique, la drogue et j'en passe, la mezzo-soprano Rebecca Afonvy-Jones chante le personnage de Kerstin et dans le second extrait, on écoutera le duo de la soprano Zoe Drummond dans le rôle-titre de Juliana et le baryton Felix Kemp en tant que Juan. Ensemble Nova Music est dirigé par Georg Vass. Après, la soprano de renom, René Fleming, prête sa voix à Susanna, le personnage principal de l'opéra éponyme de musicien américain Carlyle Floyd. On a déjà écouté sa musique, mais cette fois on change un peu et c'est l'orchestre de la Metropolitan Opera de New York, dirigé par James Levine, qui accompagne la chanteuse. Le ténor Placido Domingo nous dit après que « Love moves by night » et la soprano Carol Vanness ne le contredit pas. Elle a raison.

0: Deux extraits se trouvent à la fin de cette séquence et c'est le 19e et le 20e siècle qui se suivent musicalement dans les extraits d'Agnès di Hohenstaufen, opéra de Spontini, et Antony et Cléopâtre du compositeur américain Samuel Barber, l'œuvre inspirée par William Shakespeare. La basse, Erik Halvarsson y interprète Enno Barbus, secondé dans un extrait par Rob Phillips et David Dick qui incarnent deux soldats. Avant, on a entendu la voix de la soprano Montserrat Caballé, celle d'une autre soprano, Antonietta Stella, ainsi que du ténor Bruno Prevedi. Tous ces chanteurs ont été accompagnés par le chœur et orchestre de la RAI de Rome dans un enregistrement d'avril 1970 dirigé par Riccardo Muti.
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0: Nous terminons ce programme par une excursion au XXIe siècle et c'est la figure de la minimal music américaine Philip Glass qui nous y amène. Je vous propose d'écouter la voix du baryton basse Martin Aschreiner qui campe le rôle de Kepler, cet astronome et mathématicien allemand du XVIe siècle. L'orchestre Bruckner de Linz, dirigé par Dennis Russell Davis, accompagne le chanteur dans cette capture de 2010. Ensuite, la musique de Schrecker côtoie ici celle de Mozart pour trouver un extrait de l'opéra de Janáček à la fin, par exemple. Le dialogue des deux ténors tchèques Ivo Žídek et Vilém Přibyl n'est pas très optimiste, certes, mais il est malheureusement toujours d'actualité. Profitons donc de la beauté de cette musique du dernier opéra de Leoš Janáček, joué ici par l'orchestre philharmonique tchèque placé sous la direction du chef mythique tchèque Václav Neumann.

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Franz Schubert, Im Frühling, au printemps, dans l'interprétation de la soprano allemande née à Vienne en 1919, Irmgard Seyfried, accompagnée par Eric Verba en 1958. La mise à l'honneur par le producteur Cyrus Meyer-Homji de cette grande interprète de Beethoven, de Richard Strauss, mais dont on se souvient aussi de son Eva dans Les Maîtres Chanteurs, nous permet de retrouver les disques qu'elle enregistra pour la Deutsche Grammophon au sein d'un très beau coffret sobrement titré Irmgard Seyfried Edition. Cela se trouve au sein de la collection Eloquence, qualité dont la dame ne manque assurément pas.

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1: Les 8 premiers Liebeslieder Walzer, opus 52 de Johannes Brahms, interprété par un quatuor de chanteurs inoubliables, la soprano Irmgard Seyfried, la contralto Kathleen Ferrière, le ténor Julius Patzak et le baryton basse Horst Günther, accompagné par les pianistes Clifford Carson et Hans Gall, ce dernier excellent compositeur par ailleurs. Un live DK de 1952 qui supplante la version que l'on trouve sur la même galette dans le coffret Irmgard Seyfried Edition chez Eloquence, gravé 10 ans plus tard, où Seyfried se retrouve en compagnie de Riley Kostia, Waldemar Kment, Eberhard Wächter et les pianistes Eric Verba et Günther Weissenborn. Une question de parfum, de style, d'alchimie. Et comment se passer de Ferrier ? À suivre l'Octavian d'Irmgard Seyfried, la maréchale de Marianne Schesch, la Sophie de Rita Streich et le Faninal de Fischer Dieskau dans le final du Chevalier à la Rose de Richard Strauss chez Carl Böhm à Dresde en 1958.

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1: À la suite du final du Rosenkavalier en 1958 avec l'Orchestre Philharmonique de Dresde dirigé par Karl Böhm, Irmgard Seyfried nous interprétait à l'instant un extrait de Fidelio, l'air de Marcellin à l'acte 1, scène 2. Beethoven étant l'autre compositeur avec Strauss pour lequel l'allemande excella. Un grand de la direction d'orchestre l'accompagnait ici, celui qui aurait été un farouche concurrent de Karajan chez Deutsche Grammophon, s'il n'était pas mort aussitôt de son cancer, le Hongrois Ferenc Fritschai, à la tête de l'orchestre d'État de Bavière en 1957. Nous continuons de piocher dans le coffret Irmgard Seyfried Edition, et en prenant la galette 7, on trouve plusieurs leaders signés Schubert, Brahms, Strauss, Wolf, Reger et Hindemith, et à la toute fin du disque, les Quattro Canzoni de l'allemand Werner Eck, né en 1901 et mort en 1983, dont finalement on écoute très peu souvent la musique. De son vrai nom Werner Josef Meyer, il se fera appeler Werner Eck, E-G-K, après avoir épousé en 1925 la violoniste Elisabeth Karl. E pour Elisabeth, G pour Geigerin, qui signifie violoniste dans la langue de Goethe, et enfin K pour Karl. Un amour fou, on l'imagine. En revanche, on ne va pas vanter ses acquaintances très documentées avec les nazis, tout en précisant qu'il sortit néanmoins blanchi de son procès en dénazification. Irmgard Seyfried nous interprète ses très belles Quattro Canzoni, ses quatre chants, avec l'Orchestre symphonique de la radio bavaroise, dirigé par le compositeur en 1960.

Les Quattro Canzoni, ou Quatre Chants de Werner Eck, élève de Karl Orff pour l'anecdote, successivement Canto delle Risaie, Chant des Rizières, Tunnel tuo letto, Toi dans ton lit, Crudele Irene, Cruelle Irène, et à l'instant Tarantella. Irmgard Seefried fut une interprète idéale de ces mélodies, ici avec l'orchestre symphonique de la radio bavaroise dirigé par le compositeur lui-même en 1960. Voilà pour cette édition Irmgard Seefried qui est en bonne place dans la collection Éloquence et regroupe de nombreux disques de Lieder, c'est la part la plus importante de cette boîte, une des spécialités de la dame. En octobre 2024, pour le centenaire Puccini, fut donnée à Rome une version de concert de sa Tos

Francesca, dirigé par le nouveau titulaire de l'Académie Sainte-Cécile de Rome, le Britannique Daniel Harding. Une réussite totale dont la presse internationale se fit l'écho et que Deutsche Grammophon nous permet de retrouver au disque.

Le Tédéum refermant le premier acte de la Tosca de Puccini, précédé de l'imprécation de Scarpia, ici campé par le génial Ludovic Tézier. Auparavant, nous écoutions le Mario Cavaradossi de Jonathan Tettelman, qui continue de prouver ici sa place dans l'univers puccinien, et la Floria Tosca d'Eleonora Burato dans Mia Gelosa, ma jalouse. Les forces de l'Académie Sainte-Cécile de Rome, chœur et orchestre, étaient dirigées par Daniel Harding. Un live Deutsche Grammophon d'octobre 2024, donné dans la ville même où l'œuvre fut créée le 14 janvier 1900, Rome, la ville éternelle. Un peu de rab avec les incontournables Vici d'arte à l'acte 2 et Luce van le stelle à l'acte 3.

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1: Enchaîné à la Tosca de Puccini, quoi de plus logique que ce premier extrait du chef-d'œuvre de Chostakovitch, célébrant Michel-Ange, le Florentin, mais que tout un chacun a le droit de croire romain, dès qu'il a eu levé les yeux sur le plafond de la chapelle Sixtine. D'ailleurs, création ou œuvre que nous écoutions à l'instant, extrait de la suite des sonnets de Michel-Ange et interprété par le baryton Mathias Görne et l'orchestre philharmonique de Radio France, dirigé par Mikko Franck, donnait à entendre les coups de burin du sculpteur au travail. Nous poursuivons avec la pièce suivante, Nuit, qui représente un dialogue entre le madrigaliste Giovanni Battista Strozzi et le sculpteur au repos. Et puis viendra Mort, l'avant-dernière pièce de ce cycle majeur, composée par Chostakovitch en 1974, en vue de célébrer en 1975 le demi-millénaire de la naissance de Michel-Ange et dont cet enregistrement Alpha Classics célèbre de son côté le cinquantenaire de la mort de Chostakovitch en août 1975, muni qui plus est d'un texte de pochette signé par l'excellentissime Hélène Pierrakos, auteure d'ouvrages musicologiques d'importance et notamment le bien nommé « Faille dans le marbre », un voyage en musique vers l'Antiquité grecque.

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1: Les trois premiers numéros du troisième et dernier acte du Rossignol de Stravinsky, opéra composé en plusieurs étapes entre 1908 et 1914, plusieurs étapes temporelles et stylistiques, puisque les grands ballets étaient passés par là, créé l'année 1914 par les ballets russes de Diaghilev et révisé par le compositeur en 1962. L'ensemble Les Siècles, dirigé par François-Xavier Roth, sur de sublimes instruments de l'époque même de la création de l'œuvre, donne là une version de référence avec, dans le rôle des spectres, l'ensemble Aedes, dans celui de l'empereur de Chine, le baryton Jean-Sébastien Bou, dans le rôle de la mort, la mezzo-soprano Lucille Richardot, et enfin, dans le rôle titre du Rossignol, la soprano Sabine Devielle. Un disque erato à thésauriser et à l'affiche duquel on trouve également Cyril Dubois, Chantal Santon-Jefferi, Laurent Naouri, Victor Sicard, Francesco Salvadori et Rodolphe Brillant. Je les cite tous car cette affiche est franchement formidable. Durant sa première décennie à la tête de l'Orchestre symphonique de Boston, le chef d'orchestre letton Andris Nelsons a signé pour la Deutsche Grammophon une série Shostakovich digne du plus vif intérêt, contenant l'intégralité des symphonies, l'intégralité des concertos, ainsi que l'opéra Lady Macbeth. Un coffret de 19 CD réunit tout ce petit monde et bien sûr, nous écoutons un extrait de l'opéra. Nous sommes au début de l'acte 4, précédemment dans l'œuvre Katerina a empoisonné son mari et son beau-père, elle est au bagne avec son amant, qui la délaisse pour une autre ambiance.

La soprano lettone Kristīne Opalais, compagne du chef Andris Nelsons à la ville, dans le rôle-titre de l'opéra de Shostakovich, Lady Macbeth du district de Mtsinsk, prénommée Katerina, ici dans son air désespéré à la fin de l'acte 4, où il est question d'un lac dans lequel elle va finir par entraîner sa rivale Sonietka. Nous écoutions également la basse Dmitri Bielozelski dans le rôle du vieux forçat, la basse Patrick Getty dans celui de la sentinelle, le ténor Brendan Gunnell dans le rôle de Sergei, l'amant de Katerina, et enfin le chœur du festival de Tanglewood, incarnant au début de cet extrait le chœur des Bagnards en Sibérie, ainsi que l'orchestre symphonique de Boston, dirigé par Andris Nelsons. Un enregistrement de 2023 qui prend place dans le coffret Deutsche Grammophon, regroupant les symphonies et les concertos de Shostakovich enregistrés par le chef letton. Place à présent à la stupenda Dame Joan Sutherland, mais en faisant un pas de côté, je vous propose une sélection d'airs tirés d'autres ouvrages que ceux du bel canto, genre qu'elle défendit avec ardeur, mais qui ne fut pas son seul titre de gloire. Deka, dans le deuxième des trois coffrets consacrés à la diva, propose les enregistrements d'opéra réalisés entre 1959 et 1970. Voici, pour commencer, un extrait des Huguenots de Meyerbeer avec l'air de Marguerite, au beau pays de la Touraine.

Joan Sutherland dans le rôle titre de l'opéra de Léo Delibes, L'Acmé, l'ère des clochettes, à l'acte 2, Où va la jeune hindoue ? L'Orchestre national de l'Opéra de Monte-Carlo était dirigé par son époux, Richard Boninge, une gravure de 1967. Auparavant, c'était l'ère de Marguerite ouvrant l'acte 2 des Huguenots de Meyerbeer, avec les mêmes, Sutherland et Boninge, mais avec le New Philharmonia Orchestra en 1969. Alors certes, se pose la question de la diction de la langue française qu'un natif a parfois du mal à reconnaître, et de fait, on aime ou on n'aime pas. Je fais à l'évidence partie de ceux pour lesquels la beauté du timbre, sa texture veloutée et la technique superlative de la dame emportent le morceau. J'enfonce le clou avec le Faust de Gounod et une autre Marguerite qu'on retrouve ici dans deux airs iconiques du rôle et qui de plus s'enchaîne à l'acte 3, à savoir « Il était un roi de Tulé » et « L'ère des bijoux » « Ah, je ris de me voir si belle ». L'Orchestre symphonique de Londres est toujours dirigé par le mari et nous sommes en 1966.

La soprano Joan Sutherland et son époux, le chef Richard Boninge, ont enregistré aux côtés des œuvres de bel canto qu'ils ont contribué à faire connaître au plus grand nombre et aux côtés du répertoire français, plusieurs opéras baroques. À l'instant, c'était l'air d'Oi Paforice à l'acte 1, scène 9 de Montezuma, œuvre de Karl Heinrich Graun. Évidemment, nos tourtereaux ne participaient pas au mouvement des baroqueux, mais nos oreilles rétrospectives et encyclopédistes de mélomanes du XXIe siècle nous permettent de les réapprécier à leur très juste valeur. Beauté des mélodies, interprétation romantique, grand format. Richard Boninge dirigeait l'Orchestre Philharmonique de Londres en 1966, la même année que le Faust de Gounod écoutait juste avant, et que la Griselda de Giovanni Bononcini, dont nous écoutons à présent quelques airs du personnage d'Ernesto, l'amoureux d'Almirena. Ernesto est bien entendu campé par Joan Sutherland.

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1: Joan Sutherland et Richard Boninge à la tête de l'Orchestre Philharmonique de Londres en 1966 dans la Griselda de Bononcini. Et oui, c'est ainsi qu'on pouvait interpréter le répertoire baroque il y a 6 décennies. Et franchement, ça a de l'allure, n'en déplaise à ceux qui ne jurent que par la fidélité philologique. Et si ce n'est que celle-ci qui vous intéresse, eh bien n'oubliez pas qu'au sein des 10 web radios que nous vous proposons sur France Musique, il y a la baroque. Voici dans la même série que vous pouvez retrouver dans le second des 3 gros coffrets consacrés par Decca à l'Australienne Joan Sutherland, Giulio Cesare in Egitto, Jules César en Égypte, opéra en 3 actes de Handel composé il y a 3 siècles en 1723.

Piangero, l'ère de Cléopâtre, à l'acte 3, scène 3 du chef-d'œuvre de Handel, Jules César en Égypte, dans l'interprétation intemporelle de Dame Joan Sutherland, la stupenda, soit la magnifique. Et magnifique elle l'était, et pas seulement pour le bel canto, les amoureux de sa voix le savent. Cet enregistrement date de juillet 1963 et l'accompagnement était celui de son époux Richard Boninge à la direction du Nouvel Orchestre Symphonique de Londres. Grâce aux accords de licence, on trouve dans le somptueux second coffret d'Eka présentant tous les opéras de Joan Sutherland enregistrés entre 1959 et 1970, l'historique enregistrement du Don Giovanni de Mozart dans la version Giulini gravée en 1959 pour EMI, qui reste toujours au sommet des plus aimés de l'œuvre. Dame Joan Sutherland y campe une idéale Donna Anne.

Ainsi, l'opéra d'Otto Nicolai, Les Joyeuses Commères de Windsor, est introduit par une ouverture assemblant les thèmes principaux de l'œuvre, certains inspirés par la musique de Félix Mendelssohn et de Carl Maria von Weber, avec un clin d'œil à son opéra Oberon, par exemple. Devant l'ampleur de la tâche, Nicolai a hésité longtemps avant de se tourner vers Shakespeare pour réaliser son idéal opératique, avoir une fusion entre les deux styles, l'italien et allemand, une sorte d'hybride qui il jugeait seul à être le digne successeur dans l'évolution du genre. Pour ce faire, il a donné au librettiste, le poète Solomon Hermann Ritter, des instructions précises sur les numéros musicaux, tout en écrivant les dialogues lui-même. S'il a réussi son pari de créer un nouveau genre d'opéra, c'est une autre question. Mais au final, son œuvre, après un accueil mitigé, a connu un succès montant dont il n'était pas le témoin, malheureusement. Il a décédé bien avant que Les Joyeuses Commères de Windsor soient reconnues. Une autre particularité de ce Singspiel allemand est l'importance que Nicolai donne au personnage féminin, à la différence de Verdi, dont Falstaff a vu le jour que 45 ans plus tard. Madame Flutereich tire les ficelles de toutes les farces et du coup, la jalousie de Monsieur Flut n'est pas tout à fait sans fondement. Ainsi, le bourgeois prend pour son grade avec un Falstaff typé, avec tous ses défauts comme il se doit dans l'époque Biedermeier. Voici le premier acte des Joyeuses Commères de Windsor d'Otto Nicolai.

0: C'était le premier acte de l'opéra Les Joyeuses Commères de Windsor de Tony Colaille, à la fin duquel la malle à linge avec Sir Falstaff caché dedans est vidée dans la Tamise pour que le mari jaloux ne le retrouve pas. Le mari qui a été incarné par le baryton Wolfgang Brendel, tandis que Sir John Falstaff était chanté par la basse allemande Karl Riederbruch. Une autre basse qui vient de Suisse, Alexandre Malta, était Monsieur Reich. Par la suite, le jeune Fenton était chanté par le ténor suédois Claes Håkan Anzio. L'autre prétendant, officiel celui-ci, Junker Sperlich, était chanté par le ténor autrichien Hans Zednik. Le baryton basse du même pays, Alfred Schrammeck, chantait Dr. Caius. Et la soprano américaine Helen Donnet était Madame Flute. La mezzo-soprano allemande Trudelise Schmidt chantait le personnage de Madame Reich. Et la soprano d'origine lituanienne Lilian Sökis, Anna Reich. Le chœur et orchestre de la radio bavaroise était placé sous la direction de Raphaël Kubelik.
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0: Restant dans l'inspiration shakespearienne tout en partant du monde d'opéra pour celui des mélodies, leur auteur n'est autre que le compositeur britannique Arthur Sullivan. Il a écrit ses Five Shakespeare Songs entre 1863 et 64. C'est le succès de sa musique de scène pour La Tempête, composée en 1861, qui l'encouragea de mettre en musique d'autres œuvres de Shakespeare. Le cycle des cinq mélodies est écrit pour les voix de soprano, ténor et baryton. Je vous en propose quelques-uns dans un enregistrement réalisé à Potton Hall à Dunwich en 2016 et sorti chez Chandos l'année suivante.

C'était quelques extraits des cinq mélodies shakespeariennes d'Arthur Sullivan, dont l'interprétation de la soprano Mary Bevan, le ténor Ben Johnson et le baryton basse Ashley Richards. Ces chanteurs ont été accompagnés au piano par David Owen Norris. Mais par la suite, nous revenons dans le monde d'opéra qu'on a brièvement quitté et c'est Domenico Cimarosa qui va nous y amener avec son opéra bouffe L'Impresario in Angusti, Le Directeur au Mauvais Espace ou Dans l'Embarras si vous le voulez. L'œuvre fait partie de la trilogie d'opéra Le Crédule et Le Complot déjoué, composés tous en 1786. Les œuvres appréciées par Rossini, Goethe, mais Haydn aussi, qui lui a monté Le Crédule et L'Impresario à Vienne en 1786. Pour les présenter à ses maîtres de maison Esterhazy. Même si à cette occasion il a remplacé, on ne sait pas vraiment pourquoi, l'un des plus beaux airs de l'œuvre, celui de Merlina, par sa composition. L'original est un air charmant et simple où la seconde dame de la troupe rêve de son meilleur rôle, celui d'une villageoise innocente et naturelle. Mais revenons au début de l'œuvre qui démarre en trombe avec des revendications des différents membres de la troupe, ce qui se traduit musicalement en un quatuor vocal avec un débit parfois effréné. L'intrigue est centrée sur la vie d'une troupe de théâtre et sur un futur nouveau spectacle. De quoi donner la migraine au directeur. Mais disons que le seul but du compositeur était de faire rire le public napolitain et de lui offrir la belle musique, ce qui s'appelle, dans ce cas précis, un pari tenu.

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0: C'était la 7e scène de l'opéra L'Impresario in Angusti où le directeur en mauvais espace de Domenico Cimarosa, la scène culminante d'un très beau quintet qui remplace une fin d'acte en quelque sorte. Don Perizzonio résume le livret de son opéra pendant que les uns baillent, les autres critiquent ce texte et les derniers applaudissent la présentation du poète. Bref, l'unanimité n'est pas au rendez-vous. Mais l'auditeur, lui, peut très bien applaudir au moins la virtuosité de la basse Marco Filippo Romano, qui était justement le poète Don Perizzonio Fatapane. Dans cette capture de Brillant Classique de 2017, il y avait aussi une autre basse, Carlo Toriani, qui incarnait l'impresario Don Crisobolo. Les sopranos Paola Cigna et Lavinia Bini chantaient Fior di Spina, la prima donna de la troupe, et Merlina, qui était la deuxième. Le ténor Alejandro Escobar incarnait Gelindo Scagliozzi, la mezzo-soprano Camilla Antonini était Doralba, la troisième de la troupe, et la basse Luca Gallo chantait Strabinio. L'orchestre Bruno Maderna di Forli, avec Serena Agostini au clavecin, était dirigé par Aldo Salvagno.
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0: Revenons encore un moment vers la production vocale d'Arthur Sullivan, notamment ses musiques de scène. Voici un extrait destiné à la pièce des Joyeuses, Commères de Windsor, et puis un autre de La Tempête. La pièce a été créée au Gewandhaus de Leipzig en 1861 et a marqué le tournant dans la carrière du compositeur.

Love Laid His Sleepless Head et Where the Bee Sucks, deux mélodies pour soprano et piano, extrait des musiques de Sandra Sullivan, interprétées ici par la soprano britannique Mary Bevan. Elle était accompagnée par le pianiste David Owen Norris. Et là, nous entrons à nouveau sur les terres d'opéra, mais cette fois-ci, c'est un vériste qui va nous y conduire, moyennant son opéra « La fille du Far West ». C'est Giacomo Puccini qui l'a composé 6 ans après son succès avec « Madame Butterfly ». Écrivant les opéras proches de l'actualité, par cet opus, Puccini a rappelé aux Américains une atmosphère, une page d'histoire que certains ont vécue ou dont il l'avait entendu de parler par ses proches. Une histoire d'amour entre un hors-la-loi, un desperado bien mexicain, un dénommé Ramirez, et Minnie, une gérante de bar dans une ville minière. Son 3e et dernier acte, qu'on va écouter tout à l'heure, retrace la capture du voleur et son exécution. L'atmosphère survoltée du lynchage populaire est interrompue par Minnie, qui surgit à cheval, pistolet en main, rappelant à tous à quel point ils lui sont tous redevables. En échange, elle ne demande qu'une chose, la libération de Ramirez.